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0: Chers amis, frères et sœurs,
1: Et que la paix du Seigneur soit avec chacun de vous. Alors aujourd'hui, nous sommes heureux de pouvoir vous retrouver et nous voulons remercier le Seigneur pour l'opportunité que lui offre nous pour nous capables ensemble, afin que nous soyons capables de prier, nous rencontrer lui dans la prière. Et c'est l'opportunité que nous avons ratée pendant semaine passée, hein, mais que bon Dieu fait nous joindre. Nous disons bon Dieu merci pour être ça. Et nous comptons surtout parce que nous connaissons que le moment, ça, c'est un moment qui est béni pour nous chaque là. Et c'est un moment que nous toujours prenons plaisir et prenons le soin pour que nous capables de parler avec Papa nous qui est dans le ciel là et recevoir la bénédiction que lui réservait pour nous. À nos toutes frères, sœurs, amis, auditeurs, auditrices, nous-mêmes qui fidèlement branchés la radio Puissance Éternelle, nous sommes contents pour que nous soyons capables de servir ou à midi ça et aussi pour nous capables de diriger ou dans la prière auprès de notre Père Céleste, auprès de notre Sauveur Jésus-Christ et auprès de notre Consolateur, le Saint-Esprit. Et nous sommes contents et parce que, bon Dieu, li bon pou nou, e li pa jam sispan bon an nan la vi nou. 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Men, mwen vle osi attirer attention sur le fait que parfois, on est capable de gagner un besoin, mais on pas exprimer besoin. Yes. Parfois, ce n'est pas parce que on pas exprimé qui fait qu'on pas besoin. Mais bon Dieu, m'a dit non, bon Dieu répond toutes sortes, toutes formes de prières. Et ça fait que la Bible vient céder nous-mêmes pour nous faire toutes sortes, toutes formes de prières. Okay? Pour nous faire toutes sortes, toutes formes de prières. Dans Philippiens, l'apôtre Paul, lui-même, lui enseignait nous ça, dans Philippiens. Lorsque nous regardons dans Philippiens, au chapitre 4, Philippiens, nous sommes capables de regarder le texte ensemble avec moi. Dans Philippiens, au chapitre 4, il dit, ne vous inquiétez de rien. Dans verset 6, mais en toute chose, faites connaître vos besoins à Dieu par des prières et des supplications avec des actions de grâce. Des prières, des supplications et des actions de grâce. Donc, c'est-à-dire que bon Dieu lui répond à toutes sortes, toutes formes de prières. Des prières, c'est-à-dire ne pas spécifier qui prière, quel type de prière, quelle forme de. Des prières. OK? Des prières. Aussi, lorsque nous regardons dans. Et lorsque nous regardons dans Éphésiens, chapitre 5, le verset 9, il dit entretenez-vous. Par des psaumes, des hymnes et des cantiques spirituels, chantez, célébrez le Seigneur de tout votre cœur. Rendez continuellement grâce pour toutes choses au nom de notre Seigneur Jésus-Christ. Okay? Au nom de notre Seigneur Jésus-Christ. Donc, en sorte que, et Zamimio, moins pensez que, quel que soit le besoin, que ressenti, qu'on exprimer, qu'on pas exprimer, bon Dieu est en mesure pour les capables satisfaire, les capables répondre à prière. Que son prière qu'on prononcer ou bien qu'on pas prononcer mais qui passait dans tête tout, elle dit bien dans le psaume 37, fais de l'Éternel tes délices, il te donnera ce que ton cœur désire. Il te donnera ce que ton cœur désire. Donc, c'est-à-dire que parfois, que nous désirons des choses que bouche nous pas prononcer, bouche nous pas exprimer. Mais nous ressentis, nous désirés. Donc, sorte que mon Dieu lui-même, Zamim, Fremsem, il est là pour être capable d'aider nous. Mais histoire, alors, il est là pour être capable d'aider nous, là, aider nous, il est prêt pour aider nous, quelle que soit façon que nous capables considérer, mais quelle que soit façon que nous, comme tu as dit, nous laisser comprendre, nous laisser louer ça, soit c'est par des pleurs, soit c'est par des murmures, des lamentations, ou du moins c'est pas en forme de prière formelle, normale, quelle que soit manière que nous faisons, mon Dieu, sentir ça, eh bien, mon Dieu, l'a-t-il venir à l'aide à nous. Donc, moi, j'ai l'histoire d'une dame, et que nous t'arrivons à considérer ensemble avec nous, une dame que nous habituons ensemble avec lui, crélé Anne. Les nous regarder dans 1 Samuel chapitre 1, nous capables de considérer l'histoire de Anne. 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
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Que nous sommes capables de communiquer avec mon Dieu. 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

0: 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Mais nous osons prier, dans nos petits Jésus, à lui seul soit la gloire, l'honneur, la louange, l'exaltation de maintenant, au siècle des siècles. Amen. Mes chers amis, frères et sœurs, c'est un moment de méditation et de réflexion. Nous te contents pour nous être capables de présenter au lit aujourd'hui. Nous te contents que nous sommes capables d'accompagner dans la prière. Nous souhaitons que bon Dieu est capable de décrire le cœur, répondre à la prière et déverser bénédiction soit en abondance. À demain, si Dieu veut. Passez une très bonne et agréable journée. Bon midi à chacun de vous et aussi, restez branchés à la radio. Puissance éternelle, pour votre bénédiction, pour votre éducation et pour votre salut. Que Dieu vous bénisse. À la prochaine.
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